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1: Eh bien, le bonjour à toutes et à tous et merci de nous rejoindre sur Chéri FM Réunion. Quel bonheur de vous retrouver ce matin autour de la Feel Good Music, celle de Jean-Louis Aubert. Dans un instant, ce sera juste une illusion. On croisera également Christophe Willem, son nouveau s'appelle System. Merci de démarrer votre journée avec nous. On est très heureux de vous retrouver aussi nombreuses, aussi nombreux pour démarrer la journée ensemble. Et nous sommes vendredi le 14 août. Bonne fête, Arnold.
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Christophe Willem et son système à lui, c'est sûr, chérie, à Fabrayon. Système, pensez à l'écrire S-Y-S-T-A-I-M-E. Bah oui, comme l'amour, évidemment. Allez, dans un instant, musique France Gall. On croisera également George Michael, One More Try, pour bien démarrer votre journée. C'est chérie FM Réunion.

0: Don't Move Try, George Michael, pour démarrer votre journée. Vous avez choisi Chéri FM Réunion. On vous offre votre horoscope dans un instant avec Léa et puis Julien Libre. Dis-moi où.
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6: Bonjour à tous les béliers, tout ce qui ressemble à une obligation aura tendance à vous faire fuir. Les taureaux, vous allez tout droit vers la réussite. Gémeaux, vous n'échapperez pas à un coup de cœur. Les cancers, après le calme vient toujours la tempête. Lion, les jeux de séduction pourront vous attirer des ennuis. Vierge, vous pourriez être pris dans un tourbillon. Les balances, vous êtes extrêmement motivés. Scorpion, vous aurez un choix important à faire. Sagittaire, ne laissez pas vos émotions prendre le dessus. Capricorne, vous ressentirez un besoin de liberté. Les Verseaux, vous pourriez soulever des montagnes. Poissons, ne tentez pas le diable. Belle journée.

Où c'était Julien Lib. Enfin, dis-moi où, c'est surtout ça le titre de la chanson. Ce soir, il y a Fabrizio Calogero arrive dans un instant. On croise aussi Bruno Mars, I Just Might. Et vous restez près de la radio, du téléphone, tout ce qui va avec, puisque ce matin, je vais vous offrir des invitations pour aller à des concerts, mais aussi au cinéma. À tout de suite.

0: Gino.
1: Et avec la Feel Good Music dans un instant, Gilbert Montagnier avec Bruno Mars également pour démarrer de la façon la plus formidable qui soit cette journée de vendredi où nous sommes le 14 août. Bonne fête à vous Arnold et Evra également. Il est 6h à La Réunion.

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1: À la une, le torchon brûle entre la Civis et Derichebourg dans le sud de l'île. À retenir dans l'Hexagone, plusieurs incendies en cours et puis la météo chez nous. Le temps est agréable ce matin. Bonjour à tous, bonjour à toutes. Une semaine après la reprise de la collecte des déchets à Saint-Pierre et Petite-Île, des retards persistent. La Civis met Derichebourg en demeure de renforcer ses moyens sous 24 heures et menace d'appliquer des pénalités si la situation ne s'améliore pas. Social toujours, l'intersyndicale des pompiers du 1974 a été reçue hier en préfecture. Elle a fait remonter ses revendications sur les moyens, les recrutements et la sécurité. L'échange a été qualifié de serein, tandis au niveau national, une mobilisation est à nouveau prévue à Paris le 29 septembre prochain. Sur le front des feux de forêt, un brûlage dirigé a été mené fin juillet au Piton de l'Eau par le SDIS, le Parc National, l'ONF et le CIRAD. Une cinquantaine de personnes ont participé à cette opération pour réduire le risque d'incendie et lutter contre une plante invasive très inflammable. Dans l'Hexagone, justement, plusieurs incendies mobilisent les secours. Dans les Landes, déjà 400 hectares ont brûlé et 400 personnes ont été évacuées. Au sud de Rennes, plus de 220 hectares ont également brûlé avec 157 évacuations. Tandis qu'en Gironde, sur le front de la justice, c'est un adolescent de 15 ans qui a été mis en examen après l'incendie qui avait tué deux pompiers en juillet. Et la canicule dans ce contexte se poursuit en France. 75 départements resteront en vigilance orange aujourd'hui, alors que plusieurs villes ont dépassé les 40 degrés ce jeudi. Une chaleur qui devrait durer jusqu'à dimanche. À retenir aussi, les impôts confirment avoir été victimes d'une cyberattaque fin juin. Des données personnelles et fiscales de particuliers et de professionnels ont été extraites. Le nombre d'usagers concernés reste à déterminer. La CNIL a été saisie. Aucun mot de passe ni identifiant n'aurait été compromis. L'actualité internationale en Ukraine. Deux trains ont été visés hier par des attaques russes dans la région d'Odessa. Au moins deux cheminots ont été tués et un enfant blessé. Plus de 500 passagers ont été évacués. En parallèle, une frappe ukrainienne a mis à l'arrêt pour plusieurs mois une importante raffinerie de pétrole russe dans la région d'Orenbourg. Et puis le football, l'FFF a officialisé le staff de Zinedine Zidane chez les Bleus. David Bettoni sera son adjoint et Fabien Barthez entraînera les gardiens. Grégory Dupont sera conseiller performance. Clément Hibert, seul rescapé du staff de Didier Deschamps, reste à l'analyse vidéo. De nouvelles médailles pour la France au championnat d'Europe de natation. Maxime Grousset et Marie-Ambre Molu ont décroché l'argent sur 100 mètres papillon et 50 mètres d'eau. Avec un nouveau record de France pour Molu, les Bleus comptent désormais 6 médailles. Lui n'y participe pas à ce championnat d'Europe, mais Florent Manaudou a annoncé sa retraite à 35 ans. Champion olympique en 2012 et sextuple médaillé olympique, il fera ses adieux samedi soir lors d'un jubilé à Saint-Denis. Et puis Alice Finot a décroché hier la médaille d'argent du 3000 mètres steeple au championnat d'Europe de Birmingham. La Française championne d'Europe il y a 2 ans à Rome termine derrière l'Allemande Gesa Felicitas Krause. Et Clara Entresangle et Flavie Renoir se classent respectivement 6e et 7e.
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1: Ce matin, le temps est agréable et ensoleillé sur la plupart de l'île, malgré quelques nuages sur le littoral est. Et puis à la mi-journée, les nuages vont progressivement gagner l'intérieur des terres. Voilà pour l'essentiel de l'actualité de votre vendredi matin. Je vous souhaite à toutes et à tous une excellente journée à l'écoute de votre radio préférée.
2: Bonjour à toutes, bonjour à tous. Le CRGT vous informe que sur la RN 2002 à Saint-Benoît, lieu dit la cabane, pour permettre la suite des travaux de reconstruction de l'ouvrage de franchissement de la ravine Harmonie, la route est totalement fermée jusqu'au courant du mois d'octobre. Une déviation est mise en place par les voiries communales et la RN 2. Avec tout ça, patience, prudence et redoublez de vigilance au volant.
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5: C'est effectivement pas facile pour vous aujourd'hui. On sait que c'est vendredi, la semaine pèse encore sur vos épaules. Peut-être demain profiterez-vous d'un jour férié. En tout cas, avec Chérie FM Réunion, on fait tout pour que ça se passe bien avec la Feel Good Music, Bruno Mars dans un instant, Adjust Mike avec les artistes que vous aimez comme Gilbert Montagnier, les Sun Nights des Tropiques. Et puis, bien entendu, vous allez jouer avec nous dans un instant pour gagner vos invitations pour aller au cinéma. Je vous invite pour aller voir un film qui va totalement changer votre vision des choses sur les instants qu'on a l'impression de pouvoir partager avec une facilité déconcertante aujourd'hui. Ça peut changer dans le futur.

0: Bruno Mars à Just Might. Et pourtant, il faut vivre pour survivre. Daniel Balavoine que vous entendez actuellement avec ce titre Vivre ou survivre. Je suis sûr que vous connaissez les paroles par cœur. Vous avez envie de chanter avec eux et tout ça. Et ça, c'est chouette. 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
0: Et pour la Suisse, Boys Tongue Gang et Lionel Richie sur Chérie FM Réunion. Excellente journée.
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0: Endless Love, c'était Lionel Richie sur Chérie FM Rayon. Dans un instant, votre horoscope et la feel good music, le duo Tovlo et Stromae avec des fleurs.
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5: 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Alexandra Klein, adjointe au maire pour le sport.
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3: Bonjour à tous les béliers, tout ce qui ressemble à une obligation aura tendance à vous faire fuir. Les taureaux, vous allez tout droit vers la réussite. Gémeaux, vous n'échapperez pas à un coup de cœur. Les cancers, après le calme vient toujours la tempête. Lion, les jeux de séduction pourront vous attirer des ennuis. Vierge, vous pourriez être pris dans un tourbillon. Les balances, vous êtes extrêmement motivés. Scorpion, vous aurez un choix important à faire. Sagittaire, ne laissez pas vos émotions prendre le dessus. Capricorne, vous ressentirez un besoin de liberté. Les Verseaux, vous pourriez soulever des montagnes. Poisson, ne tentez pas le diable.

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1: Évidemment. L'une est fan de l'autre, c'est Tove Lo, fan de Stromae. Et elle a réalisé son rêve, finalement, de réaliser ce duo avec lui sur quelque chose qui est un petit peu sexy, hein, vous trouvez pas? Avec des fleurs ce matin sur Chérie FM Rayon. Dans un instant, les 10 commandements avec la peine maximum. Et puis, waouh, le tout nouveau de Jérémy Frérot.

0: fait du bien ça. C'est Feel Good, c'est sur Chérie FM Réunion. Merci d'être avec nous.
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0: Et notre commandement à nous, c'est de prendre du plaisir à écouter la Feel Good Music. Vous allez voir que ça va pas être bien difficile. Jérémy Frérot et Frérot arrivent dans un instant. Les Spice Girls également. Rappelez-vous, Wannabe, c'est chouette ça. Johnny Hallyday également avec Laura sur Chéri FM Radio. Merci de vous réveiller. Bonne fête à vous, Arnold. Mais bonne fête à vous aussi, à Évrard ce matin. Nous sommes vendredi le 14 août. Il est 7h à La Réunion.
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1: À la une, le torchon brûle entre la Civis et De Richebourg dans le sud de l'île. À retenir dans l'Hexagone, plusieurs incendies en cours et puis la météo chez nous. Le temps est agréable ce matin. Bonjour à tous, bonjour à toutes. Une semaine après la reprise de la collecte des déchets à Saint-Pierre et Petite-Île, des retards persistent. La Civis met De Richebourg en demeure de renforcer ses moyens sous 24 heures et menace d'appliquer des pénalités si la situation ne s'améliore pas. Social toujours, l'intersyndicale des pompiers du 1974 a été reçue hier en préfecture. Elle a fait remonter ses revendications sur les moyens, les recrutements et la sécurité. L'échange a été qualifié de serein, tandis au niveau national, une mobilisation est à nouveau prévue à Paris le 29 septembre prochain. Sur le front des feux de forêt, un brûlage dirigé a été mené fin juillet au Piton de l'Eau par le SDIS, le Parc National, l'ONF et le CIRAD. Une cinquantaine de personnes ont participé à cette opération pour réduire le risque d'incendie et lutter contre une plante invasive très inflammable. Dans l'Hexagone, justement, plusieurs incendies mobilisent les secours. Dans les Landes, déjà 400 hectares ont brûlé et 400 personnes ont été évacuées. Au sud de Rennes, plus de 220 hectares ont également brûlé avec 157 évacuations. Tandis qu'en Gironde, sur le front de la justice, c'est un adolescent de 15 ans qui a été mis en examen après l'incendie qui avait tué deux pompiers en juillet. Et la canicule dans ce contexte se poursuit en France. 75 départements resteront en vigilance orange aujourd'hui, alors que plusieurs villes ont dépassé les 40 degrés ce jeudi. Une chaleur qui devrait durer jusqu'à dimanche. À retenir aussi, les impôts confirment avoir été victimes d'une cyberattaque fin juin. Des données personnelles et fiscales de particuliers et de professionnels ont été extraites. Le nombre d'usagers concernés reste à déterminer. La CNIL a été saisie. Aucun mot de passe ni identifiant n'aurait été compromis. L'actualité internationale en Ukraine, deux trains ont

0: plusieurs mois une importante raffinerie de pétrole russe dans la région d'Orenbourg. Et puis le football, l'AFFF a officialisé le staff de Zinedine Zidane chez les Bleus. David Bettoni sera son adjoint et Fabien Barthez entraînera les gardiens. Grégory Dupont sera conseiller performance. Clément Hibert, seul rescapé du staff de Didier Deschamps, reste à l'analyse vidéo. De nouvelles médailles pour la France au championnat d'Europe de natation. Maxime Grousset et Marie-Ambre Molu ont décroché l'argent sur 100 mètres papillon et 50 mètres d'eau. Avec un nouveau record de France pour Molu, les Bleus comptent désormais 6 médailles. Lui n'y participe pas à ce championnat d'Europe, mais Florent Manaudou a annoncé sa retraite à 35 ans. Champion olympique en 2012 et sextuple médaillé olympique, il fera ses adieux samedi soir lors d'un jubilé à Saint-Denis. Et puis Alice Fino a décroché hier la médaille d'argent du 3000 mètres steeple au championnat d'Europe de Birmingham. La Française championne d'Europe il y a 2 ans à Rome termine derrière l'Allemande Gesa Felicitas Krause et Clara Entresangle et Flavie Renoir se classent respectivement 6e et 7e.
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0: Ce matin, le temps est agréable et ensoleillé sur la plupart de l'île, malgré quelques nuages sur le littoral est. Et puis à la mi-journée, les nuages vont progressivement gagner l'intérieur des terres. Voilà pour l'essentiel de l'actualité de votre vendredi matin. Je vous souhaite à toutes et à tous une excellente journée à l'écoute de votre radio préférée.
2: Bonjour à toutes, bonjour à tous. Le CRGT vous informe qu'à Saint-Pierre, sur la RN1 entre Pierrefonds et la zone de la Ravine Blanche, et sur la RN3 entre la partie basse de la Ravine Blanche et l'échangeur des casernes, il y aura des travaux de fauchage manuel en accotement aujourd'hui. La bande d'arrêt d'urgence sera neutralisée de 7h30 à 15h au niveau du chantier mobile. Avec tout ça, patience, prudence et redoublez de vigilance au volant.
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3: On est prudent partout sur le réseau routier. Merci d'être avec nous. On vous accompagne avec la Feel Good Music. Et ça fait déjà une tâche en moins à faire sur la voiture. C'est de monter le volume et juste d'en profiter. Vous êtes dans les transports, vous êtes à pied, vous êtes à vélo, vous êtes à la maison, vous êtes déjà au travail. En tout cas, ce qui nous réunit, c'est une seule chose. C'est la Feel Good Music avec Johnny Hallyday, avec les Spice Girls, avec Jérémy Frérot dans un instant.

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0: Imaginez un monde dans lequel, en fait,

0: Et Callum Turner au cinéma dans ce film qui est explosif, je le dis. 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Dans un instant, I Wanna Know What Love Is, tiens, avec Foreigner. Et Broken Wings, ça c'est Mister qui arrive dans un instant.
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0: Les ailes brisées, c'est comme ça qu'on le traduit à Broken Wings. C'était Mister Mister sur Chéri FM Réunion. Dans un instant, on va retrouver Léa pour votre horoscope et bien entendu la feel good music. Et qu'on a évité ensemble.
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9: Bonjour à tous les béliers, tout ce qui ressemble à une obligation aura tendance à vous faire fuir. Les taureaux, vous allez tout droit vers la réussite. Gémeaux, vous n'échapperez pas à un coup de cœur. Les cancers, après le calme vient toujours la tempête. Lion, les jeux de séduction pourront vous attirer des ennuis. Vierge, vous pourriez être pris dans un tourbillon. Les balances, vous êtes extrêmement motivés. Scorpion, vous aurez un choix important à faire. Sagittaire, ne laissez pas vos émotions prendre le dessus. Capricorne, vous ressentirez un besoin de liberté. Les Verseaux, vous pourriez soulever des montagnes. Poissons, ne tentez pas le diable. Belle journée à tous.

c'est frais, c'est vivant, on adore ensemble. Vita et Corneille ce matin sur Chérie FM Réunion. Slimane se prépare tout à l'heure pour une nouvelle virginité. Ce sera la première fois pour vous sur Chérie FM Réunion. Et puisqu'on parle d'amour, désir, Laurent Voulzy et Véronique Jeannot arrivent dans un instant. Et là, juste avant que 8h nous retentisse, ce matin, je vous ai préparé un petit trésor. C'est Rock Voisine, une femme.

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1: Merci infiniment de démarrer votre journée avec Chéri FM Réunion. C'est du bonheur qu'on partage avec vous. C'est Feel Good avec, dans un instant, waouh, Slimane, son tout nouveau s'appelle Première Fois et Désir Désir. Ça, c'est le titre de Laurent Voulzy et Véronique Jeannot. On ne s'en lâche jamais. Et c'est sur Chéri FM Réunion. Nous sommes vendredi le 14 août. Bonne fête à vous, Évrard et Arnold. Il est 8h.

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1: À la une, le torchon brûle entre la Civis et Derichebourg dans le sud de l'île. À retenir dans l'Hexagone, plusieurs incendies en cours et puis la météo chez nous. Le temps est agréable ce matin. Bonjour à tous, bonjour à toutes. Une semaine après la reprise de la collecte des déchets à Saint-Pierre et Petite-Île, des retards persistent. La Civis met Derichebourg en demeure de renforcer ses moyens sous 24 heures et menace d'appliquer des pénalités si la situation ne s'améliore pas. Social toujours, l'intersyndicale des pompiers du 1974 a été reçue hier en préfecture. Elle a fait remonter ses revendications sur les moyens, les recrutements et la sécurité. L'échange a été qualifié de serein, tandis au niveau national, une mobilisation est à nouveau prévue à Paris le 29 septembre prochain. Sur le front des feux de forêt, un brûlage dirigé a été mené fin juillet au Piton de l'Eau par le SDIS, le Parc National, l'ONF et le CIRAD. Une cinquantaine de personnes ont participé à cette opération pour réduire le risque d'incendie et lutter contre une plante invasive très inflammable. Dans l'Hexagone, justement, plusieurs incendies mobilisent les secours. Dans les Landes, déjà 400 hectares ont brûlé et 400 personnes ont été évacuées. Au sud de Rennes, plus de 220 hectares ont également brûlé avec 157 évacuations. Tandis qu'en Gironde, sur le front de la justice, c'est un adolescent de 15 ans qui a été mis en examen après l'incendie qui avait tué deux pompiers en juillet. Et la canicule dans ce contexte se poursuit en France. 75 départements resteront en vigilance orange aujourd'hui, alors que plusieurs villes ont dépassé les 40 degrés ce jeudi. Une chaleur qui devrait durer jusqu'à dimanche. À retenir aussi, les impôts confirment avoir été victimes d'une cyberattaque fin juin. Des données personnelles et fiscales de particuliers et de professionnels ont été extraites. Le nombre d'usagers concernés reste à déterminer. La CNIL a été saisie. Aucun mot de passe ni identifiant n'aurait été compromis. L'actualité internationale, en Ukraine, deux trains ont été visés hier par des attaques russes dans la région d'Odessa. Au moins deux cheminots ont été tués et un enfant blessé. Plus de 500 passagers ont été évacués. En parallèle, une frappe ukrainienne a mis à l'arrêt pour plusieurs mois une importante raffinerie de pétrole russe dans la région d'Orenbourg. Et puis le football, l'AFFF a officialisé le staff de Zinedine Zidane chez les Bleus. David Bettoni sera son adjoint et Fabien Barthez entraînera les gardiens. Grégory Dupont sera conseiller performance. Clément Hibert, seul rescapé du staff de Didier Deschamps, reste à l'analyse vidéo. De nouvelles médailles pour la France au championnat d'Europe de natation. Maxime Grousset et Marie-Ambre Molu ont décroché l'argent sur 100 mètres papillon et 50 mètres d'eau. Avec un nouveau record de France pour Molu, les Bleus comptent désormais 6 médailles. Lui n'y participe pas à ce championnat d'Europe, mais Florent Manaudou a annoncé sa retraite à 35 ans. Champion olympique en 2012 et sextuple médaillé olympique. Il fera ses adieux samedi soir lors d'un jubilé à Saint-Denis. Et puis Alice Finot a décroché hier la médaille d'argent du 3000 mètres steeple au championnat d'Europe de Birmingham. La Française championne d'Europe il y a deux ans à Rome termine derrière l'Allemande Gesa Felicitas Krause. Et Clara Entresangle et Flavie Renoir se classent respectivement 6e et 7e.
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1: Ce matin, le temps est agréable et ensoleillé sur la plupart de l'île, malgré quelques nuages sur le littoral est. Et puis à la mi-journée, les nuages vont progressivement gagner l'intérieur des terres. Voilà pour l'essentiel de l'actualité de votre vendredi matin. Je vous souhaite à toutes et à tous une excellente journée à l'écoute de votre radio préférée.
2: Bonjour à toutes, bonjour à tous. Le CRGT vous informe qu'à Saint-Pierre, sur la RN1 entre Pierrefonds et la zone de la Ravine Blanche et sur la RN3 entre la partie basse de la Ravine Blanche et l'échangeur des casernes, il y aura des travaux de fauchage manuel en accotement. La bande d'arrêt d'urgence sera neutralisée de 7h30 à 15h au niveau du chantier mobile. Et puis on termine sur la RN5 à Saint-Louis, intersection chemin Cannes-Tamarin. Il y aura des travaux de recellement d'une grille et d'hydrocurage aujourd'hui et un alternat est prévu de 8h à 16h. Avec tout ça, patience, prudence et redoublez de vigilance au volant.

Exactement, on se réveille, on profite de cette jolie journée ensemble sur Chéri FM Réunion avec Désir Désir. Voici Véronique Jeannot et Laurent Voulzy et Slimane tout à l'heure. Première fois sur Chéri FM Réunion. Merci de démarrer votre journée avec nous. Allez hop, on roule vers cette jolie journée.

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1: Dépêchez-vous de jouer, dépêchez-vous de gagner. Je vous emmène dans un instant en compagnie de Diana Ross avec I'm Coming Out et je vous ai gardé Fond and Blondes également. Rappelez-vous de WhatsApp.
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0: Ouais, je sais que vous êtes en train de fondre. What's up, c'était Fond and Blondes sur Chéri FM. Votre horoscope arrive dans un instant. Et Christophe Willem également.
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1: Bonjour à tous les béliers, tout ce qui ressemble à une obligation aura tendance à vous faire fuir. Les taureaux, vous allez tout droit vers la réussite. Gémeaux, vous n'échapperez pas à un coup de cœur. Les cancers, après le calme vient toujours la tempête. Lion, les jeux de séduction pourront vous attirer des ennuis. Vierge, vous pourriez être pris dans un tourbillon. Les balances, vous êtes extrêmement motivés. Scorpion, vous aurez un choix important à faire. Sagittaire, ne laissez pas vos émotions prendre le dessus. Capricorne, vous ressentirez un besoin de liberté. Les Verseaux, vous pourriez soulever des montagnes. Poissons, ne tentez pas le diable. Belle journée à tous.

0: System, Christophe Willem sur Chéri FM Rayon. Et moi, j'aime pas trop ce système du jour férié qui tombe pendant le week-end. Vous non plus? Ben voilà, on est d'accord. Dans un instant, Patricia Cass, mon mec à moi, on retrouvera également. Fais gaffe à toi, oui, faites attention à vous ce matin. Avec Mantissa sur Chéri FM Rayon, merci de démarrer la journée avec nous.
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Et avec la Feel Good Music, merci infiniment de démarrer la journée avec nous. Allez, dans un instant, alors qu'on poursuit votre éveil ce matin, on va retrouver Patricia Cass, on va retrouver également Mantissa, Fais gaffe à toi, ce sont tout nouveaux que vous découvrez en ce moment sur Chéri FM Réunion.

0: On brûle entre la Civis et Derichebourg dans le sud de l'île. À retenir dans l'Hexagone, plusieurs incendies en cours et puis la météo chez nous. Le temps est agréable ce matin. Bonjour à tous, bonjour à toutes. Une semaine après la reprise de la collecte des déchets à Saint-Pierre et Petite-Île, des retards persistent. La Civis met Derichebourg en demeure de renforcer ses moyens sous 24 heures et menace d'appliquer des pénalités si la situation ne s'améliore pas. Social toujours, l'intersyndicale des pompiers du 1974 a été reçue hier en préfecture. Elle a fait remonter ses revendications sur les moyens, les recrutements et la sécurité. L'échange a été qualifié de serein, tandis qu'au niveau national, une mobilisation est à nouveau prévue à Paris le 29 septembre prochain. Sur le front des feux de forêt, un brûlage dirigé a été mené fin juillet au Piton de l'Eau par le SDIS, le Parc National, l'ONF et le CIRAD. Une cinquantaine de personnes ont participé à cette opération pour réduire le risque d'incendie et lutter contre une plante invasive très inflammable. Dans l'Hexagone, justement, plusieurs incendies mobilisent les secours. Dans les Landes, déjà 400 hectares ont brûlé et 400 personnes ont été évacuées. Au sud de Rennes, plus de 220 hectares ont également brûlé avec 157 évacuations. Tandis qu'en Gironde, sur le front de la justice, c'est un adolescent de 15 ans qui a été mis en examen après l'incendie qui avait tué deux pompiers en juillet. Et la canicule dans ce contexte se poursuit en France. 75 départements resteront en vigilance orange aujourd'hui, alors que plusieurs villes ont dépassé les 40 degrés ce jeudi. Une chaleur qui devrait durer jusqu'à dimanche. À retenir aussi, les impôts confirment avoir été victimes d'une cyberattaque fin juin. Des données personnelles et fiscales de particuliers et de professionnels ont été extraites. Le nombre d'usagers concernés reste à déterminer. La CNIL a été saisie. Aucun mot de passe ni identifiant n'aurait été compromis. L'actualité internationale, en Ukraine, deux trains ont été visés hier par des attaques russes dans la région d'Odessa. Au moins deux cheminots ont été tués et un enfant blessé. Plus de 500 passagers ont été évacués. En parallèle, une frappe ukrainienne a mis à l'arrêt pour plusieurs mois une importante raffinerie de pétrole russe dans la région d'Orenbourg. Et puis le football, l'AFFF a officialisé le staff de Zinedine Zidane chez les Bleus. David Bettoni sera son adjoint et Fabien Barthez entraînera les gardiens. Grégory Dupont sera conseiller performance. Clément Hibert, seul rescapé du staff de Didier Deschamps, reste à l'analyse vidéo. De nouvelles médailles pour la France au championnat d'Europe de natation. Maxime Grousset et Marie-Ambre Molu ont décroché l'argent sur 100 mètres papillon et 50 mètres d'eau, avec un nouveau record de France pour Molu. Les Bleus comptent désormais 6 médailles. Lui n'y participe pas à ce championnat d'Europe, mais Florent Manaudou a annoncé sa retraite à 35 ans. Champion olympique en 2012 et sextuple médaillé olympique, il fera ses adieux samedi soir lors d'un jubilé à Saint-Denis. Et puis Alice Finot a décroché hier la médaille d'argent du 3000 mètres steeple au championnat d'Europe de Birmingham. La Française championne d'Europe il y a deux ans à Rome termine derrière l'Allemande Gesa Felicitas Krause. Clara Entresangle et Flavie Renoir se classent respectivement 6e et 7e.
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0: Ce matin, le temps est agréable et ensoleillé sur la plupart de l'île, malgré quelques nuages sur le littoral est. Et puis à la mi-journée, les nuages vont progressivement gagner l'intérieur des terres. Voilà pour l'essentiel de l'actualité de votre vendredi matin. Je vous souhaite à toutes et à tous une excellente journée à l'écoute de votre radio préférée.
2: Bonjour à toutes, bonjour à tous. Le CRGT vous informe que sur l'aérien de Saint-Cloud de Sillaost, le secteur de Gueule Rouge, il y aura la suite des travaux de sécurisation de la falaise. Des coupures de la circulation n'excédant pas 45 minutes sont programmées de 8h à midi. En dehors des coupures, la circulation va se faire par alternat. Et puis on termine sur l'aérien 2 entre Bourbier à Saint-Benoît et l'échangeur de Salazie à Saint-André. Il y aura des travaux de minéralisation aujourd'hui et la bande d'arrêt d'urgence sera neutralisée de 7h à 15h dans le sens Est-Nord. Avec tout ça, patience, prudence et redoublez de vigilance au volant.
3: Exactement. Merci de démarrer la journée avec nous. Voici Patricia Cass, dans un instant, Mantissa.

0: on est prudent tout le temps, tous les jours, en écoutant la Feel Good Music. Ça vous permet d'être complètement avec l'esprit éveillé et attentif. Dans un instant, sur Chérie FM Réunion, Coldplay, A Sky Full of Stars. Oui, un ciel rempli d'étoiles. Et nos étoiles à nous, c'est vous. Merci infiniment d'être avec nous chaque jour, aussi nombreuses, aussi nombreux.
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Et il y a plein de belles surprises qui vous attendent à partir de lundi sur Chérie FM Radio, puisque c'est la rentrée, et la rentrée réserve généralement de très très très belles surprises pour vous. Soyez donc au rendez-vous. N'oubliez pas tous les rendez-vous que vous avez dans la journée, la figure musique là qui vous accompagne juste après mon départ, mais aussi Diane qui arrive cet après-midi entre 16h et 20h, et puis 20h minuit, les love songs de Chérie. On passe en mode love pendant 4h, on vous en donne tout plein. Ah, ça va déborder, ça va être chouette. On se retrouve d'où lundi pour la rentrée, dès 5h, on se réveille ensemble dans le Réveil Chéri avec la Feel Good Music et plein d'autres surprises. Ciao, belle journée à vous, bon week-end à lundi, je vous aime.

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1: À la une, deux victimes, dont une en urgence absolue après un accident de trottinette hier soir à Saint-Denis. À retenir dans l'actualité nationale, ce nouvel incendie dans les Landes qui a déjà ravagé 600 hectares de végétation. Et puis la météo chez nous, on attend quelques gouttes dans l'ouest cet après-midi. Bonjour à toutes, bonjour à tous. À la une, donc, cet accident de trottinette qui a fait 2 blessés hier soir rue Jules Aubert à Saint-Denis. Un homme de 19 ans, grièvement blessé au bras, a été évacué en urgence absolue. Une fillette de 8 ans, polytraumatisée, a également été hospitalisée. Une enquête est en cours pour déterminer les circonstances exactes de cet accident. À la page justice, cette fois, 4 individus ont été interpellés et placés en garde à vue mercredi dans une affaire de violences aggravées et de tentatives de viol à Saint-Pierre. Les faits seraient liés à une dette entre consommateurs de drogue. Dans l'Hexagone, un nouvel incendie dans les Landes, à l'ouest de Mont-de-Marsan. Plus de 600 hectares de végétation ont brûlé en quelques heures et 500 personnes ont dû quitter leur domicile. Les pompiers évoquent une situation défavorable avec une progression rapide des flammes. 4 départements de l'ouest de la France sont en alerte rouge pour un risque très élevé de feux de forêt aujourd'hui. La canicule, elle, se poursuit avec 75 départements toujours en orange. Et dans ce contexte, les pompiers appellent désormais à manifester fin septembre à Paris. Ils réclament toujours davantage de moyens financiers et humains pour les centres de secours dans chaque département. Hier, les syndicats se sont dit déçus de leur rencontre avec le ministre de l'Intérieur. En bref, déjà une 50aine de vols supprimés du côté d'EasyJet. Les syndicats français des hôtesses et stewards de la compagnie aérienne low cost appellent à la grève demain et dimanche. Ils dénoncent de mauvaises conditions de travail, l'instabilité des plannings également. Les discussions avec leur direction en début de semaine n'ont pas abouti. L'actualité internationale et Vladimir Poutine s'est rendu pour la première fois dans les îles Kouriles, contrôlées par Moscou mais revendiquées par Tokyo. Une visite qui ravive un conflit territorial datant de 1945 et intervient alors que les relations entre les deux pays se sont fortement dégradées depuis l'invasion de l'Ukraine. Le Japon juge cette visite absolument inacceptable. On passe au sport et au championnat d'Europe d'athlétisme. Deux nouvelles médailles remportées hier par l'équipe de France. Du bronze pour Marie-Julie Bonin au saut à la perche et de l'argent pour Alice Finot sur le 3000 mètres steeple. À nouveau des franchises à encourager aujourd'hui sur le 800 mètres féminin ou la perche masculine. Et puis la natation française continue de briller. Deux nouvelles médailles aussi remportées hier au championnat d'Europe. De l'argent grâce à Maxime Grousset sur 100 mètres papillon et Marianne Molu sur 50 mètres d'eau. Aujourd'hui on suit notre champion Léon Marchand qui débute son aventure individuelle avec l'épreuve du 200 mètres papillon.
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1: Cet après-midi, de faibles averses gagnent le nord-ouest, notamment le port et l'ouest de Saint-Denis. Elles peuvent aussi toucher le Tampon et les Hauts-de-Saint-Joseph. Le soleil reste cependant présent sur les côtes nord et sud de l'île. Voilà pour l'essentiel de l'actualité de votre vendredi après-midi. Je vous souhaite à toutes et à tous une excellente après-midi à l'écoute de votre radio préférée.
2: Bonjour à toutes, bonjour à tous. Le CRGT vous informe qu'à Saint-Pierre, sur la RN1 entre Pierrefonds et la zone de la Ravine Blanche, et sur la RN3 entre la partie basse de la Ravine Blanche et l'échangeur des casernes, il y aura des travaux de fauchage manuel en accotement. La bande d'arrêt d'urgence sera neutralisée de 7h30 à 15h au niveau du chantier mobile. Et puis on termine sur la RN5 à Saint-Louis, intersection chemin Cannes-Tamarin. Il y aura des travaux de recellement d'une grille et d'hydrocurage aujourd'hui, et un alternat est prévu de 8h à 16h. Avec tout ça, patience, prudence et redoublez de vigilance au volant.

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1: Eh bien oui, on se détend tranquillement mais sûrement pour ce vendredi 14 août. Diane à vos côtés et ce jusqu'à 20h, jusqu'au top départ de Chéri FM Love Song. Toujours pas mal de choses à se dire, bien évidemment. On va parler donc du film de la semaine incessamment sous peu, mais pas que, avec aussi concert, bien sûr, hommage à Daniel Balavoine et Michel Berger. Donc vos places bel et bien à gagner, on en repart. Mais bon, pour le moment, avant de retrouver Pierre de Maher et une nouveauté, tout de suite, c'est Amy Stewart. Il est 16h.

0: écoutez Chéri FM, réunion de la part de Pierre de Maher à l'instant, toujours pour ce vendredi 14 août. Tracy Chapman ou Mentissa pour la suite, mais juste avant, pourquoi pas envoyer film FILM par SMS au 7080.
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quoi de mieux que Mentissa pour bel et bien vous accompagner pour cette heure du goûter, une version acoustique, bien sûr, à l'instant. D'ici là, avant de repartir auprès de cette feel good musique, je vous rappelle que vous accompagnez ce peu importe ce que vous faites dans l'instant T et où vous êtes, par exemple, du côté du nord de l'île, le 101.9, Saint-Denis-Saint-Clotilde, Sainte-Marie, Sainte-Suzanne, et bien sûr dans le sud, le 107.1 pour Sainte-Rose, le 100.6 pour Petite-Île, Saint-Joseph, Vincent-Doux, et le 100.8 pour le tampon, Saint-Pierre, l'Entre-deux, Saint-Louis, l'Alpendeca, ou encore Sillaos. Je vous laisse noter tout cela. D'ici là, nous, on repart auprès d'Adèle, suivi de Tears for Fears pour la suite.

0: quoi de mieux que Tears for Fears pour bel et bien vous accompagner tranquillement donc pour cet après-midi et bientôt début de soirée. Mais dans tous les cas, on continue cette heure du goûter. La suite avec une nouveauté Chérie FM, réunion de la part de TD Swims, bien évidemment. On parlera aussi offre d'emploi avec la rédaction aussi qu'on retrouvera à 17h pétante pour un point sur l'actualité ainsi que la météo du jour. Mais bon, pour le moment, avant de retrouver TD Swims, c'est une nouveauté tout de suite, c'est Lloyd Cole et And the Commotion tout de suite. Bienvenue.
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0: Chérie FM Réunion. Un peu de fraîcheur auprès de Teddy Swims. À l'instant, on retrouve à la rédaction à 17h pétante pour un point sur l'actualité, ainsi que la météo du jour, les Earth, Wind & Fire, ou ne serait-ce que Pink aussi. Mais juste avant, c'est des offres d'emploi avec Chérie FM.
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1: On se détend, on s'étire un petit peu, on baille un bon coup, on se rapproche de la radio et surtout on force le son histoire de profiter de cette feel good musique. Et la suite se passera auprès d'une nouveauté de Bruno Mars, ne serait-ce que Coq Robin. On parlera aussi cadeau avec vos invitations pour ce concert hommage à Daniel Balavoine et Michel Berger. Mais bon, pour le moment, retrouvons la rédaction pour un point sur l'actualité. Il est 17h.
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1: 4 individus interpellés à Saint-Pierre pour violences aggravées et tentatives de viol. Dans l'Hexagone, 474 personnes interpellées pour avoir déclenché des feux depuis juillet. Côté météo, demain, l'élément marquant sera le vent avec des rafales pouvant aller jusqu'à 70 km/h. Bonsoir à toutes et à la une. 4 individus interpellés dans le cadre d'une affaire de violences aggravées et de tentatives de viol. Ils ont été placés en garde à vue par la police de Saint-Pierre. À l'origine de l'affaire, une dette qui n'aurait pas été honorée entre consommateurs de doux. L'enquête se poursuit afin de déterminer précisément les circonstances des faits et les responsabilités de chacun. Dans le sud toujours, ça coince encore chez De Richebourg. Une semaine après la reprise de la collecte à Saint-Pierre et Petite-Île, des retards persistent. La Civisme et la société de ramassage des déchets en demeure de renforcer ses moyens sous 24 heures et menace d'appliquer des pénalités si la situation ne s'améliore pas. Côté célébration, la Vierge au parasol sera installée demain en vue de la messe de l'Assomption. Comme chaque année, à l'occasion du 15 août, près de 10 000 fidèles sont attendus à Piton-Sainte-Rose. Dans l'Hexagone, sur le front des incendies, un méga hélicoptère prêté par l'Australie est utilisé pour la première fois dans les Landes. Il est capable de transporter près de 2 fois plus d'eau qu'un Canadair. L'incendie qui a déjà parcouru 1100 hectares depuis hier. Les arrestations sont en hausse. 474 personnes, dont 183 mineurs, ont été interpellées depuis juillet pour des départs de feux criminels ou involontaires. Incendie mortel à Mérignac. Le mineur mis en examen a reconnu avoir jeté un mégot de cigarette sur le lieu de départ du feu. L'adolescent de 15 ans est mis en examen dans l'enquête sur l'incendie ayant provoqué en juillet la mort de 2 sapeurs-pompiers près de l'aéroport de Bordeaux en Gironde. Guerre en Ukraine. Une attaque de drones ukrainiens provoque un incendie dans le port russe d'Oust-Lougaï, plaque tournante pour les exportations. 54 drones au total ont été abattus pendant la nuit. Le port abrite également une importante raffinerie détenue par le gazier russe Novatek. À l'étranger, toujours au Japon, des pluies diluviennes ont fait au moins 8 morts. Les précipitations tombées jeudi soir ont fortement perturbé les réseaux routiers et ferroviaires et ont bloqué des milliers de personnes à l'aéroport international de Narita qui dessert la capitale. Les météorologistes émettent pour la première fois le niveau d'alerte maximale pour forte pluie dans la préfecture de Chiba à proximité de Tokyo. Un réunionnais dans l'arène, la nouvelle émission de MMA sur Netflix. Le combattant Luigi Grimoire est le premier réunionnais à avoir remporté les championnats de France de MMA et aussi le premier combattant de l'île à avoir participé au championnat du monde de la discipline. L'arène sera diffusée sur Netflix à partir du 30 septembre et suivra 38 combattants amateurs. Ils devront relever différentes étapes physiques et mentales avant de pouvoir espérer atteindre la cage. À la clé, 100 000 euros, mais aussi l'opportunité de passer professionnel.
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1: Le week-end commence plutôt bien demain avec une matinée calme et agréable. Le ciel devient ensuite un peu plus nuageux en milieu de journée sur les reliefs avec tout au plus quelques gouttes sans conséquence dans l'intérieur des terres et dans les hauts. Le littoral garde dans son ensemble des conditions relativement ensoleillées. Les températures sont légèrement au-dessus des normales de saison. L'alizé se renforce sur les côtes nord et sud avec des rafales de l'ordre de 60 à 70 km/h. La mer agitée devient forte avec l'arrivée d'une longue houle de secteur sud entre 2,50 m et 3 m.

0: Bonjour à toutes, bonjour à tous. Le CRGT vous informe que sur la RN 2002 à Saint-Benoît, lieu dit la cabane, pour permettre la suite des travaux de reconstruction de l'ouvrage de franchissement de la ravine Harmonie, la route est totalement fermée jusqu'au courant du mois d'octobre. Une déviation est mise en place par les voiries communales et la RN 2. Avec tout ça, patience, prudence et redoublez de vigilance au volant.
1: Merci à la rédaction pour sa bonne actualité ainsi que météo du jour. D'ici là, en termes donc de Feel Good Music, la suite va se passer auprès de Bruno Mars et une nouveauté, ne serait-ce que Cock Robin. De suite.

0: Chérie FM Réunion pour ce vendredi 14 août. J'espère que vous allez bien, tranquillement mais sûrement, avec ces artistes, Kool & The Gang, ne serait-ce que James Blunt pour la suite. Mais juste avant, on va parler de vos invitations. 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

0: quoi de mieux que Gentle pour bel et bien vous accompagner en douceur, hein, tranquillement donc, pour ce début de soirée. La suite se passera avec un petit peu moins de douceur, mais toujours autant d'amour auprès de Tovlo et Stromae, donc une nouveauté, chérie FM.
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0: Mais avant de les retrouver, bien évidemment, certes, Tovlo et Stromae, mais bon, pour le moment, pourquoi pas repartir auprès de Las Ketchup et clairement un classique du genre. Encore bienvenue à vous.
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Tovlo et Stromae, il y a toujours avec Chérie FM Réunion pour ce vendredi 14 août, cette veille de week-end ou début de week-end pour la majeure partie d'entre vous qui sont soit en vacances, soit en sortie du boulot, déjà sur le trafic ou même potentiellement à la maison. En tout cas, bienvenue, la suite juste avant 18h, se passera auprès de Craig David. On a rendez-vous.

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1: On se détend toujours donc auprès de cette Feel Good Music, le meilleur des artistes, rien que pour vous, toujours là pour vous accompagner. Et ce, peu importe ce que vous faites dans l'instant T, au compte faire du restant de cette journée. D'ici là, pas mal de choses à se dire, hein. Toujours, on parlera cadeau avec la Patte Patrouille, le film, un bon film d'animation, rien que pour vous, pour donc profiter de ces vacances. Mais bon, aussi, bien sûr, vos deux invitations pour ce concert hommage à Daniel Balavoine et Michel Berger, on en reparlera. Mais bon, pour le moment, avant de retrouver Louane et une nouveauté, tout de suite, c'est Bill Medley avec la bande originale de Dirty Dancing. Il est 18h.

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1: Toujours là pour vous, tranquillement, mais sûrement avec cette feel good music pour ce vendredi 14 août. La suite, elle se passera auprès de Marc Lavoine, ne serait-ce que Abraham, Mathéo, mais juste avant, on a les pas de patrouille à gagner.
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accompagnés, bien évidemment. On est là toujours avec Chérie FM Réunion sur la radio, mais aussi sur les réseaux sociaux. Dans cette même radio, vous tapez Chérie FM Réunion sur Instagram ou sur Facebook. Vous nous trouverez très facilement, histoire qu'on vous tienne au courant de tous les cadeaux qu'on a à vous offrir tout du long donc de cette année 2026, bien sûr. D'ici là, je vous laisse faire ça de votre côté. Nous, on repart auprès de Ellie Goulding de suite et Ross Ramazzotti juste après.

toujours là pour vous accompagner, que vous soyez encore sur le trafic un peu chargé ou tranquillement à la maison. Nous, on est là pour vous accompagner. De la bonne humeur, de la feel good musique, bien sûr, toujours là, bel et bien, pour vous. La suite, ça se passera auprès de Alex Warren et une nouveauté Chérie FM Réunion. Mais juste avant de le retrouver, c'est un classique de Toto qu'on écoute. Bienvenue.

0: bien oui, hein, chose promis, chose du Alex Warren et sa toute dernière nouveauté, Chérie FM Réunion. D'ici là, juste avant 19h et d'entamer cette nouvelle et dernière heure d'émission, pourquoi pas repartir auprès des The Beach Boys, ne serait-ce et que Matt Simons pour la suite.
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0: Les embouteillages et on se détend sur Chéri FM Réunion.
1: On se détend toujours donc pour ce vendredi 14 août, toujours Diane à vos côtés, comme à l'accoutumée, du lundi jusqu'au vendredi, donc de 16h et ce jusqu'à 20h, jusqu'au top départ de Chéri FM Love Song. On va parler cadeaux avec ce concert hommage à Daniel Balavoine et Michel Berger, Christophe Willem et une nouveauté Chéri FM, mais tout de suite c'est ABBA et un classique. Bienvenue, il est 19h.
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0: FM Réunion de Christophe Willem. À l'instant, la suite, elle se passera auprès de Richard Sanderson avec la bande originale de La Boom, ou ne serait-ce que Clara Luciani. 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

se détend. Bienvenue toujours avec Chérie FM Réunion. Cette feel good musique toujours au point, toujours là pour vous accompagner. D'ici là, en termes donc d'artistes, la suite se passera toujours auprès de cette feel good musique. Mais juste avant, j'ai un petit point fréquence s'impose. Par exemple, si vous nous écoutez du côté de l'Est de l'île, le 104.6 Saint-Benoît-Sainte-Anne ou le 95.3 pour Saint-André-Brapanon, Saint-Benoît-Sainte-Anne, la Plaine des Palmistes ou encore Salazie, et bien sûr dans l'Ouest, le 88.5 pour le port, la possession Saint-Paul, le 96.2 pour la Saline-les-Bains, Saint-Gilles ou Trois-Bassins, ou ne serait-ce que le 101.0 pour Saint-Leu, les Avirons, les Tensalés ou encore Saint-Louis. Je vous laisse noter tout cela, d'ici là nous, on repart auprès de Christina Perry. De suite, un certain John Travolta, juste après.

Ah là là là là, de quoi revenir quelques années auparavant, forcément. John Travolta, à l'instant, un classique du genre. La suite, elle se passera auprès d'une nouveauté, chérie FM. L'inimitable Taylor Swift en perspective. On se dira au revoir aussi avec le top départ de Chérie FM Love Song pour ce soir à 20h pétante, comme à l'accoutumée. Mais bon, pour le moment, avant de la retrouver tout de suite, c'est France Gall sur Chérie FM Réunion.

avez passé un excellent moment en ma compagnie, celle donc de cette feel good de musique. D'ici là, chérie FM Love Song a bel et bien démarré à 20h pétante. Et quant à nous, on se retrouvera à partir de lundi, même heure, même émission. C'était Diane. Bye bye.